0: métier. Voilà. Et notre rôle à nous, c'est d'exister dans cet environnement multiculturel.
1: Vous êtes bénévole dans le PAC. Elle a été créée en quelle année ?
0: Alors, donc, le PAC, c'est une association qui a été créée en 1986. On va fêter les 40 ans cette année. Bon, moi, je n'y suis pas bénévole depuis 40 ans. Hein. Mais, et d'ailleurs, la personne qui a créé ce lieu est décédée il y a 2 mois à peine. Donc, on va fêter les 40 ans cette année du pôle art et culture. Le but de cette association, c'est de promouvoir les artistes locaux, c'est-à-dire de montrer les gens qui créent et qui ne sont pas loin du château, d'autres qui sont un peu plus loin, mais surtout de la région, et des artistes amateurs, puisqu'il y a des cours pour les amateurs ici, avec des professeurs qui viennent de Castres, ou enfin, pas forcément de Mazamet, voilà.
1: Quel est le personnel du château ?
0: Alors, le personnel, c'est Étienne, on va dire. nous sommes une association qui vivons avec des subventions, les subventions de la mairie, notamment. Merci, d'ailleurs, à la mairie. Le château est prêté par la municipalité. Nous avons une subvention qui paye le salaire d'Étienne et l'électricité et le chauffage qui sont aussi payés par la municipalité. Nous avons également des subventions de la région et des subventions du Tarn. Voilà. Nous espérons développer petit à petit nos subventions et avoir des subventions ministérielles de la DRAC, du ministère de la Culture.
1: D'accord. Dans la ville, quelle est la place des bénévoles dans le château ?
0: Alors, donc Étienne est salarié. Moi, je suis vice-présidente ici. Il y a une présidente, une secrétaire bénévole hein, aussi, et un trésorier. C'est tout. Donc, nous sommes essentiellement la présidente et moi-même, ainsi qu'Étienne, pour faire fonctionner cet établissement, enfin, cette association.
1: Pourquoi avez-vous voulu être bénévole dans le château ?
0: Alors, bien, la présidente a fait l'école du Louvre, et d'ailleurs, elle est journaliste pour Beaux-Arts Magazine. Et c'est une amie d'enfance, on était à la maternelle ensemble. Et un jour, je suis venue à un vernissage, elle m'a demandé de l'aider dans ce combat, puisque nous menons un combat, je pourrais dire. Et j'ai accepté. Voilà, donc je suis rentrée dans l'association pour faire fonctionner, pour la faire fonctionner, oui.
1: Et quel est le lien avec votre autre métier qui est professeur d'art plastique ?
0: Alors déjà, j'ai plusieurs casquettes. En fait, moi, j'ai fait les beaux-arts. J'ai longtemps été artiste. J'ai beaucoup exposé. J'ai un désir de créatif. Et ici, je joue un rôle créatif dans le sens où je crée des projets. Je crée des projets avec les structures départementales, comme Médiatarn, par exemple, le Centre d'Art Lelay, ça peut être aussi l'Espace Apollo, bon, voilà, avec beaucoup de structures, et le Collège Marcel Pagnol, dans une situation, justement, voilà, où on essaie de faire profiter les élèves, des artistes qui viennent ici, de les faire rencontrer, enfin, de les amener à vivre des situations de culture.
1: Bon, merci pour d'avoir répondu à ces questions et je laisse la place à Shiraz pour poser les questions.
2: Bonjour, je vais interviewer Étienne Carino. Bonjour, comment allez-vous ?
3: Je vais bien, merci.
2: Comment êtes-vous devenu un artiste ?
3: Un peu par hasard. Les écoles, enfin, disons, le parcours scolaire traditionnel n'était pas trop pour moi. Je me suis longtemps cherché et un jour, par hasard, assez tardivement, en

0: première, j'ai découvert qu'il était possible de vivre de sa passion, et notamment du dessin et des arts. Et donc, j'ai intégré une classe préparatoire à Castres avant d'intégrer les écoles supérieures d'art à Tarbes, où j'ai réalisé ma licence et mon master.
1: Donc, vous avez fait plusieurs œuvres, mais quelle est votre œuvre la plus connue ?
0: Alors, je suis pas ce qu'on appelle un artiste connu, mais déjà un artiste, c'est déjà pas mal. Mais si, probablement que l'œuvre qui a parlé le plus, c'était un visage de pierre que j'ai réalisé dans la montagne. C'était un visage de 3 mètres de haut. J'avais mis un mois à le construire dans la montagne, sans autorisation. Et ça avait fait un peu parler. J'avais quelques articles dans la Dépêche et autres.
1: Pouvez-vous nous dire ce qu'est l'art contemporain ?
0: Question n'est pas facile. Mais pour faire simple, chronologiquement, l'art contemporain, il est arrivé à partir des années 1950. Je peux vous dire aussi que sur l'origine du mot, c'est le contemporain veut dire des temps présents, donc d'aujourd'hui, donc ça serait un art d'aujourd'hui. Ce qu'on peut dire après, c'est que c'est un art libre. À partir des années 1950, les artistes ont voulu s'émanciper un peu du beau, et donc ont développé plein de choses. Et du coup, si je devais le résumer, ça serait un art où les artistes font un peu ce qu'ils veulent, que ce soit en termes de support, peinture, sculpture, numérique. Et s'ils ont envie de faire du beau, ils en font. S'ils n'ont pas envie, ils n'en font pas. Voilà. Un art libre.
1: Pourquoi avez-vous fait l'association au château ?
0: L'association au château, moi, je suis arrivé depuis 4 ans. On ne l'a pas vraiment choisi, c'était la mairie qui a mis à disposition ce château il y a plus de 20 ans, et donc c'était un espace disponible et une association s'est installée. Aujourd'hui, il y a 3 associations dans ce château.
2: En tout cas, notre but, c'est d'utiliser la culture comme moyen de communication et comme acte citoyen. Voilà. Pour nous, l'art et la culture, c'est vital. Et on développe ça et on essaie d'ouvrir le château au plus grand nombre pour justement développer cette idée-là avec vous les jeunes comme avec les habitants du quartier.
1: Merci beaucoup à vous Étienne et Laure Coquille.
0: Avec plaisir, merci à vous.
3: Voilà, c'est la fin de l'émission. Elle a été réalisée par la classe de 3e 3 du collège Marcel Pagnol de Mazamé, accompagnée de notre très cher professeur de français, Madame Dumont, ainsi que l'association Mediatarn et la radio Air d'Otan. Merci à Étienne et au pôle Art et Culture d'Océan de nous avoir accueillis toute cette journée du 16 avril 2026. Vous pouvez retrouver cette émission sur www.airdotan.fr. Merci à vous pour votre écoute. À une prochaine fois, au revoir.
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5: Vous venez d'écouter une émission spéciale réalisée par Radio Air d'Otan dans le cadre de la résidence journalistique Flux, conçue et coordonnée par l'association Mediatarn et menée auprès des élèves de 3e 3 du collège Marcel Pagnol de Mazamé. Un projet soutenu par le conseil départemental du Tarn et par la DRAC Occitanie dans le cadre de son appel à projet éducation aux médias et à l'information. Merci aux élèves et à leur professeur de français, Clémence Dumont, pour leur travail. Merci à l'équipe de Mediatarn pour ce projet mené avec notre radio. Merci au pôle Art et Culture d'Océan pour son accueil dans ses murs en cette belle journée du 16 avril 2026. Et merci tout particulièrement à Étienne Carreno, chargé d'accueil et de médiation, et à Laure Coquille, sa vice-présidente et également enseignante d'art plastique au collège Marcel Pagnol. Et enfin, merci à vous pour votre écoute.
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